0: relisant ta lettre, je m'aperçois que l'orthographe et toi, ça fait deux.
1: C'est toi que j'aime,
0: ne prends qu'un aime,
1: par-dessus tout. Ne me dis point,
0: il en manque un,
1: que tu t'en fous. Je t'en supplie,
0: point sur lui,
1: fais-moi confiance. Je suis l'esclave,
0: sans accent grave,

0: Ça m'affecte.
1: Ça, c'est correct.
0: Au plus haut point. Si tu renonces,
1: comme ça se prononce,
0: à m'écouter avec la vie,
1: comme ça s'écrit,
0: j'en finirai pour me garder.
1: Ne prends qu'un dé,
0: tant de rancune. T'as pas de cœur, y a pas d'erreur.
1: Là, y en a une.
0: J'en mourirai,
1: n'est pas français.
0: Ne comprends-tu pas? Ce sera ta faute, ce sera ta faute.
1: Là, y en a pas.
0: Moi, je te signale.